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2: spécial prévu du 31 mai 2026 au 4 janvier 2027 pour les besoins donc des Jeux olympiques de la jeunesse Dakar 2026. Il dénonce cependant notamment l'absence d'ordinateurs et de connexion internet pour les cours en ligne. Et puis, un groupe de 72 migrants ont été mis aux arrêts à la disposition de la Division nationale de lutte contre le trafic de migrants et pratiquants et pratiques assimilées, appelée la DNLT. Selon donc des informations recueillies, ils ont été interpellés lors d'une opération menée ce mardi par les éléments des commissariats d'arrondissement de la Médina, du Point E et de Rebus. Cela fait suite à un débarquement donc à Soumbéyoun d'une pirogue en provenance de la Gambie. Le directeur général de l'Organisation mondiale de la santé, pour parler de l'international, s'est dit mardi profondément préoccupé par l'ampleur et la rapidité de l'épidémie d'Ebola en cours à l'origine de 131 décès recensés en République démocratique du Congo dimanche matin. Le chef donc de l'OMS, Tedros Guterres, Ghebreyesus, j'y arrive, a donc déclaré une urgence de santé publique de portée internationale, son deuxième donc niveau d'alerte la plus élevée face à l'épidémie d'Ebola qui frappe la RDC et l'Ouganda. Toujours parlons de cette maladie, les États-Unis ont donc annoncé lundi un renforcement de contrôle sanitaire à la frontière contre le virus Ebola, dont une flambée épidémique a contaminé un ressortissant américain en République démocratique du Congo. Washington, donc, va mettre en place des contrôles sanitaires pour les voyageurs aériens en provenance de pays touchés en Afrique et donc restreindre temporairement l'attribution des visas pour les étrangers ayant donc voyagé dans les zones ont annoncé les centres
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2: principal donc agence sanitaire aux États-Unis. Au Sénégal, beaucoup de commentaires sur les réseaux sociaux parlent aussi des mesures préventives que l'État doit prendre pour donc éviter des épidémies ou bien une épidémie aussi au Sénégal. C'était tout pour cette partie française. Tout de suite, la version Wolof. 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
1: Inch'Allah.
0: Je me sens en famille. Mm-hmm. Parce que aussi, chaque jour, on sait que nous sommes pour nous casser. On se bat pour la population de Touba. Mm-hmm. On se bat pour la santé de Touba. Mm-hmm. Parce que Touba, c'est une ville religieuse. C'est une grande ville. C'est la deuxième ville du Sénégal. Mm-hmm. Donc, nous sommes tous. Madame, nous sommes tous. Nous sommes tous. Madame, Garab Gila. Nous sommes des cardiologues, nous sommes des dermatologues, mais on est des pharmaciens. Nous sommes professionnels de médicaments. Médicaments, nous avons notre rôle.
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0: Et si nous sommes, Mashallah, je le salue de passage aussi. C'est mon ami, c'est mon frère. C'est mon tout. On est là, il y a ce manière de dire, bien qu'on ait des promotions, il y a ce manière. Nous sommes là. On est là, on est là, on est là. Voilà, on est là, on là. Aussi, la relation qui existe entre les pharmaciens de Touba.
1: C'est un grec, Amna.
0: Voilà, c'est une seule famille. Mm-hmm. C'est une seule famille. On est tous ensemble. 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